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1: Demain 24 juin, ce qu'il y a d'ouvert, ce qu'il y a de fermé. Sécurité renforcée après la fusillade de Côte-des-Neiges. Projet d'armée québécoise si le Québec se séparait. Rapport de l'ONU sur Gaza. Scène artistique, nouvelle chanson de Céline Dion. Et au sport, Mike Badcock, nouvel entraîneur des Oilers d'Edmonton. D'autres nouvelles dans une trentaine de minutes.
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1: Pour le Grand Montréal, on a alternance de soleil et de nuages avec 30% de probabilité d'averse avec des vents à 20 km/h, un maximum de 24 degrés, un humidex à 28. Ce soir et cette nuit, partiellement nuageux, 30% de probabilité d'averse tôt, en soirée, un minimum de 16. Demain, mercredi, généralement ensoleillé, un maximum de 24. Et pour jeudi, un ennuagement, un maximum également de 24. Pour Québec et le bas du fleuve, là aussi, on a un ciel variable avec un maximum de 23 degrés, un humidex à 28. Ce soir et cette nuit, partiellement nuageux, 30% de probabilité d'averse tôt en soirée, des nappes de brouillard au cours de la nuit, un minimum de 12. Demain, mercredi, alternance de soleil et de nuages, quelques averses débutant en mi-journée, un risque d'orage en après-midi, un maximum de 20. Et pour jeudi, alternance de soleil et de nuages, un maximum de 25 degrés. 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CNV Météo, à la 30e minute de l'heure.

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1: Aujourd'hui, mardi 23 juin, bon début de célébration de la fête nationale. Voici vos informations. Demain 24 juin, plusieurs commerces et services modifieront leurs activités afin de mieux planifier leurs achats et leurs déplacements. Les citoyens devront tenir compte de ces changements. Les centres commerciaux, les banques, les grandes épiceries ainsi que les commerces de détail seront fermés à l'occasion de la Saint-Jean. En revanche, les pharmacies, les dépanneurs, les petites épiceries et les stations-service demeureront ouverts. Toutes les succursales de la Société québécoise du cannabis seront également fermées, comme les succursales de la Société des alcools. Les collectes des déchets et des matières recyclables se dérouleront normalement à Montréal et à Québec. Les écocentres conserveront leurs heures habituelles à Montréal, mais seront fermés dans la capitale nationale. Quant aux services municipaux, la majorité d'entre eux seront suspendus pour la journée. Au lendemain de la fusillade qui a secoué le quartier Côte-des-Neiges et fait 3 victimes, le périmètre de sécurité entourant l'hôtel au cœur de l'événement demeurait sous haute surveillance. Des dizaines de policiers contrôlaient toujours les accès et permettaient seulement à certains résidents de circuler dans le secteur. Entre la rue Westbury et le boulevard Descaries, de nombreuses bandes de sécurité empêchaient l'accès à la scène. Dans les rues avoisinantes, le calme régnait ce matin, même si près d'une trentaine de véhicules de police rappelaient l'ampleur du drame qui a coûté la vie à un policier, à l'homme soupçonné d'être le tireur, ainsi qu'à un citoyen. Mouvement indépendantiste, dans l'hypothèse où le Québec accéderait à la souveraineté, le Parti québécois prévoit demander aux militaires canadiens présents sur le territoire québécois de prêter allégeance au nouvel État afin de poursuivre leur mission de protection des frontières et de la population, tant sur terre qu'en mer et dans les airs. Lors d'un conseil national virtuel tenu hier, la formation politique a dévoilé l'intégralité de son livre bleu, un document qui présente les grandes orientations d'un Québec indépendant.
2: Ce document-là va prendre de l'importance, va prendre de l'ampleur, et ce sera les fondements pour qu'on devienne finalement un pays. J'espère que cet ouvrage démontrera à tous les Québécois qu'il y a vraiment quelque chose de beau qui nous attend si on décide de se faire confiance.
1: Après avoir proposé la création d'une monnaie québécoise et d'un passeport québécois, le Parti québécois met maintenant de l'avant la création de forces armées, le projet comprenant notamment un ministère de la Défense, une armée de terre, une force aérienne, une marine, ainsi qu'une garde côtière distincte, semblable à celle qui existe actuellement au Canada. La société Alto poursuit les préparatifs entourant son projet de train grande vitesse reliant Québec-Toronto. L'organisation s'apprête à présenter ses attentes aux entreprises intéressées par le projet, tout en recueillant leurs commentaires et suggestions. Cette consultation prendra la forme de 3 rencontres privées à Ottawa le 8 juillet, à Toronto le 9 et à Montréal le 10. Ces séances permettront aux entreprises de dialoguer directement avec Cadence. Le corridor envisagé comprend une voie ferrée électrifiée d'environ 1000 km entre Québec et Toronto, réservée exclusivement au transport de passagers. Scène artistique, Céline Dion a annoncé hier le titre de sa prochaine chanson. La pièce intitulée « Bonjour, pardon, merci » sera disponible sur les plateformes numériques à compter du 3 juillet. Après avoir collaboré avec Jean-Jacques Goldman pour la chanson « Dansons » qui a marqué son retour au printemps dernier, la chanteuse a choisi de travailler avec de nouveaux créateurs pour ce 2e extrait. La chanson a été écrite par Icar, un artiste franco-libanais. Grand Corps Malade a évoqué la possibilité de collaborer de nouveau à l'écriture de chansons de l'artiste québécoise. Et au sport au hockey, les Oilers d'Edmonton confirment l'embauche de Mike Babcock à titre d'entraîneur-chef de l'équipe. CNV Information, à la 45e minute de l'heure.
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2: D'abord au tennis, la Canadienne Leilani Fernandez a été éliminée en huitième de finale du tournoi sur gazon de Bad Homburg aujourd'hui après une défaite de 6-3 et 6-4 contre la Chinoise Wang Xingyu. Classée 23e au monde, Fernandez a baissé pavillon après 1h33 minutes de jeu sur le gazon allemand face à la 52e joueuse mondiale. Il s'agissait de leur toute première confrontation sur le circuit de la WTA. Xingyu affrontera en quart de finale la gagnante du duel opposant la Russe Ludmila Samsonova à l'Ukrainienne Elina Svitolina, troisième tête de série du tournoi. Par ailleurs, les Canadiennes Bianca Andreescu, Catherine Sebov, Kayla Cross, Carol Zhao et Cadence Brands amorceront aujourd'hui leur parcours en qualification en vue du tournoi de Wimbledon. Par ailleurs, selon Tennis Canada, la construction d'un nouveau stade est essentielle pour assurer l'avenir de l'Omnium Banque Nationale à Montréal. L'organisation estime que le stade actuel approche la fin de sa durée de vie utile et qu'il ne répond plus aux exigences des circuits professionnels. Au cours de la dernière année, Tennis Canada a réalisé une étude de faisabilité avec l'appui de Tourisme Montréal. Parmi tous les scénarios étudiés, celui de la construction d'un nouveau stade au Parc Jarry, là où se trouve actuellement le stade IGA, a été retenu. Le concept envisagé prévoit notamment un nouveau court central de plus grande capacité, ainsi qu'un toit rétractable permettant la pratique du tennis par tous les temps, durant trois saisons. On parle de l'ajout de 3000 sièges. Au soccer, le Canada contrôle toujours son destin avant son dernier match de groupe à la Coupe du monde de la FIFA. Une victoire ou même un match nul contre la Suisse demain à Vancouver permettrait aux Canadiens de terminer au premier rang du groupe B et de disputer un match éliminatoire au BC Place. Avant leur éclatante victoire de 6-0 contre le Qatar jeudi dernier à Vancouver, les Canadiens n'avaient jamais remporté un seul match en Coupe du monde. De son côté, la Suisse a atteint les huitièmes de finale à 5 reprises au cours de son histoire. Enfin, au baseball, les Blue Jays de Toronto, victorieux hier, affronteront de nouveau les Astros de Houston aujourd'hui. Cette victoire hier a permis aux hommes de John Schneider de gagner un match au classement sur les Yankees de New York. Les Blue Jays se retrouvent maintenant à 7 matchs et demi des Yankees et à 5 matchs et demi des Rays de Tampa Bay, qui occupent le deuxième rang de la section Est de la Ligue américaine. CNV Sport, à la première minute de l'heure.

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1: Demain 24 juin, ce qu'il y a d'ouvert, ce qu'il y a de fermé. Sécurité renforcée après la fusillade de Côte-des-Neiges. Projet d'armée québécoise si le Québec se séparait. Rapport de l'ONU sur Gaza. Scène artistique, nouvelle chanson de Céline Dion. Et au sport, Mike Badcock, nouvel entraîneur des Oilers d'Edmonton. D'autres nouvelles dans une trentaine de minutes.
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1: Pour le Grand Montréal, on a alternance de soleil et de nuages avec 30 % de probabilité d'averse avec des vents à 20 km/h, un maximum de 24 degrés, un humidex à 28. Ce soir et cette nuit, partiellement nuageux, 30 % de probabilité d'averse tôt, en soirée, un minimum de 16. Demain, mercredi, généralement soleil, un maximum de 24. Et pour jeudi, un ennuagement, un maximum également de 24. Pour Québec et le bas du fleuve, là aussi, on a un ciel variable avec un maximum de 23 degrés, un humidex à 28. Ce soir et cette nuit, partiellement nuageux, 30 % de probabilité.

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1: Aujourd'hui, mardi 23 juin, bon début de célébration de la fête nationale. Voici vos informations. Demain 24 juin, plusieurs commerces et services modifieront leurs activités afin de mieux planifier leurs achats et leurs déplacements. Les citoyens devront tenir compte de ces changements. Les centres commerciaux, les banques, les grandes épiceries ainsi que les commerces de détail seront fermés à l'occasion de la Saint-Jean. En revanche, les pharmacies, les dépanneurs, les petites épiceries et les stations-service demeureront ouverts. Toutes les succursales de la Société québécoise du cannabis seront également fermées, comme les succursales de la Société des alcools. Les collectes des déchets et des matières recyclables se dérouleront normalement à Montréal et à Québec. Les écocentres conserveront leurs heures habituelles à Montréal, mais seront fermés dans la capitale nationale. Quant aux services municipaux, la majorité d'entre eux seront suspendus pour la journée. Au lendemain de la fusillade qui a secoué le quartier Côte-des-Neiges et fait 3 victimes, le périmètre de sécurité entourant l'hôtel au cœur de l'événement demeurait sous haute surveillance. Des dizaines de policiers contrôlaient toujours les accès et permettaient seulement à certains résidents de circuler dans le secteur. Entre la rue Westbury et le boulevard Descaries, de nombreuses bandes de sécurité empêchaient l'accès à la scène. Dans les rues avoisinantes, le calme régnait ce matin, même si près d'une trentaine de véhicules de police rappelaient l'ampleur du drame qui a coûté la vie à un policier, à l'homme soupçonné d'être le tireur, ainsi qu'à un citoyen. Mouvement indépendantiste, dans l'hypothèse où le Québec accéderait à la souveraineté, le Parti québécois prévoit demander aux militaires canadiens présents sur le territoire québécois de prêter allégeance au nouvel État afin de poursuivre leur mission de protection des frontières et de la population, tant sur terre qu'en mer et dans les airs. Lors d'un conseil national virtuel tenu hier, la formation politique a dévoilé l'intégralité de son livre bleu, un document qui présente les grandes orientations d'un Québec indépendant.
2: Ce document-là va prendre de l'importance, va prendre de l'ampleur et ce sera les fondements pour qu'on devienne finalement un pays. J'espère que cet ouvrage démontrera à tous les Québécois qu'il y a vraiment quelque chose de beau qui nous attend si on décide de se faire confiance.
1: Après avoir proposé la création d'une monnaie québécoise et d'un passeport québécois, le Parti québécois met maintenant de l'avant la création de forces armées, le projet comprenant notamment un ministère de la Défense, une armée de terre, une force aérienne, une marine, ainsi qu'une garde côtière distincte, semblable à celle qui existe actuellement au Canada. La société Alto poursuit les préparatifs entourant son projet de train grande vitesse reliant Québec-Toronto. L'organisation s'apprête à présenter ses attentes aux entreprises intéressées par le projet, tout en recueillant leurs commentaires et suggestions. Cette consultation prendra la forme de 3 rencontres prévues à Ottawa le 8 juillet, à Toronto le 9 et à Montréal le 10. Ces séances permettront aux entreprises de dialoguer directement avec Cadence. Le corridor envisagé comprend une voie ferrée électrifiée d'environ 1000 km entre Québec et Toronto, réservée exclusivement au transport de passagers. Scène artistique, Céline Dion a annoncé hier le titre de sa prochaine chanson. La pièce intitulée « Bonjour, pardon, merci » sera disponible sur les plateformes numériques à compter du 3 juillet. Après avoir collaboré avec Jean-Jacques Goldman pour la chanson « Dansons » qui a marqué son retour au printemps dernier, la chanteuse a choisi de travailler avec de nouveaux créateurs pour ce deuxième extrait. La chanson a été écrite par Icar, un artiste franco-libanais. Grand Corps Malade a évoqué la possibilité de collaborer de nouveau à l'écriture de chansons de l'artiste québécoise. Et au sport au hockey, les Oilers d'Edmonton confirment l'embauche de Mike Babcock à titre d'entraîneur-chef de l'équipe. CNV Information, à la 45e minute de l'heure.
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2: D'abord au tennis, la Canadienne Leilani Fernandez a été éliminée en huitième de finale du tournoi sur gazon de Bad Homburg aujourd'hui après une défaite de 6-3 et 6-4 contre la Chinoise Wang Xingyu. Classée 23e au monde, Fernandez a baissé pavillon après 1h33 minutes de jeu sur le gazon allemand face à la 52e joueuse mondiale. Il s'agissait de leur toute première confrontation sur le circuit de la WTA. Xingyu affrontera en quart de finale la gagnante du duel opposant la Russe Ludmila Samsonova à l'Ukrainienne Elina Svitolina, troisième tête de série du tournoi. Par ailleurs, les Canadiennes Bianca Andreescu, Catherine Sebov, Kayla Cross, Carol Zhao et Cadence Brands amorceront aujourd'hui leur parcours en qualification en vue du tournoi de Wimbledon. Par ailleurs, selon Tennis Canada, la construction d'un nouveau stade est essentielle pour assurer l'avenir de l'Omnium Banque Nationale à Montréal. L'organisation estime que le stade actuel approche la fin de sa durée de vie utile et qu'il ne répond plus aux exigences des circuits professionnels. Au cours de la dernière année, Tennis Canada a réalisé une étude de faisabilité avec l'appui de Tourisme Montréal. Parmi tous les scénarios étudiés, celui de la construction d'un nouveau stade au Parc Jarry, là où se trouve actuellement le stade IGA, a été retenu. Le concept envisagé prévoit notamment un nouveau court central de plus grande capacité, ainsi qu'un toit rétractable permettant la pratique du tennis par tous les temps, durant trois saisons. On parle de l'ajout de 3000 sièges. Au soccer, le Canada contrôle toujours son destin avant son dernier match de groupe à la Coupe du monde de la FIFA. Une victoire ou même un match nul contre la Suisse demain à Vancouver permettrait aux Canadiens de terminer au premier rang du groupe B et de disputer un match éliminatoire au BC Place. Avant leur éclatante victoire de 6-0 contre le Qatar jeudi dernier à Vancouver, les Canadiens n'avaient jamais remporté un seul match en Coupe du monde. De son côté, la Suisse a atteint les huitièmes de finale à 5 reprises au cours de son histoire. Enfin, au baseball, les Blue Jays de Toronto, victorieux hier, affronteront de nouveau les Astros de Houston aujourd'hui. Cette victoire hier a permis aux hommes de John Schneider de gagner un match au classement sur les Yankees de New York. Les Blue Jays se retrouvent maintenant à 7 matchs et demi des Yankees et à 5 matchs et demi des Rays de Tampa Bay, qui occupent le deuxième rang de la section Est de la Ligue américaine. CNV Sport, à la première minute de l'heure.

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2: Demain 24 juin, ce qu'il y a d'ouvert, ce qu'il y a de fermé. Sécurité renforcée après la fusillade de Côte-des-Neiges. Projet d'armée québécoise si le Québec se séparait. Rapport de l'ONU sur Gaza. Scène artistique, nouvelle chanson de Céline Dion. Et au sport, Mike Badcock, nouvel entraîneur des Oilers d'Edmonton. D'autres nouvelles dans une trentaine de minutes.
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3: Pour le Grand Montréal, on a alternance de soleil et de nuages avec 30% de probabilité d'averse avec des vents à 20 km/h, un maximum de 24 degrés, un humidex à 28. Ce soir et cette nuit, partiellement nuageux, 30% de probabilité d'averse tôt, en soirée, un minimum de 16. Demain, mercredi, généralement ensoleillé, un maximum de 24. Et pour jeudi, un ennuagement, un maximum également de 24. Pour Québec et le bas du fleuve, là aussi, on a un ciel variable avec un maximum de 23 degrés, un humidex à 28. Ce soir et cette nuit, partiellement nuageux, 30% de probabilité d'averse tôt en soirée, des nappes de brouillard au cours de la nuit, un minimum de 12. Demain, mercredi, alternance de soleil et de nuages, quelques averses débutant en mi-journée, un risque d'orage en après-midi, un maximum de 20. Et pour jeudi, alternance de soleil et de nuages, un maximum de 25 degrés. 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CNV Météo, à la 30e minute de l'heure.

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1: Aujourd'hui, mardi 23 juin, bon début de célébration de la fête nationale. Voici vos informations. Demain 24 juin, plusieurs commerces et services modifieront leurs activités afin de mieux planifier leurs achats et leurs déplacements. Les citoyens devront tenir compte de ces changements. Les centres commerciaux, les banques, les grandes épiceries ainsi que les commerces de détail seront fermés à l'occasion de la Saint-Jean. En revanche, les pharmacies, les dépanneurs, les petites épiceries et les stations-service demeureront ouverts. Toutes les succursales de la Société québécoise du cannabis seront également fermées, comme les succursales de la Société des alcools. Les collectes des déchets et des matières recyclables se dérouleront normalement à Montréal et à Québec. Les écocentres conserveront leurs heures habituelles à Montréal, mais seront fermés dans la capitale nationale. Quant aux services municipaux, la majorité d'entre eux seront suspendus pour la journée. Au lendemain de la fusillade qui a secoué le quartier Côte-des-Neiges et fait 3 victimes, le périmètre de sécurité entourant l'hôtel au cœur de l'événement demeurait sous haute surveillance. Des dizaines de policiers contrôlaient toujours les accès et permettaient seulement à certains résidents de circuler dans le secteur. Entre la rue Westbury et le boulevard Descaries, de nombreuses bandes de sécurité empêchaient l'accès à la scène. Dans les rues avoisinantes, le calme régnait ce matin, même si près d'une trentaine de véhicules de police rappelaient l'ampleur du drame qui a coûté la vie à un policier, à l'homme soupçonné d'être le tireur, ainsi qu'à un citoyen. Mouvement indépendantiste, dans l'hypothèse où le Québec accéderait à la souveraineté, le Parti québécois prévoit demander aux militaires canadiens présents sur le territoire québécois de prêter allégeance au nouvel État afin de poursuivre leur mission de protection des frontières et de la population, tant sur terre qu'en mer et dans les airs. Lors d'un conseil national virtuel tenu hier, la formation politique a dévoilé l'intégralité de son livre bleu, un document qui présente les grandes orientations d'un Québec indépendant.
2: Ce document-là va prendre de l'importance, va prendre de l'ampleur, et ce sera les fondements pour qu'on devienne finalement un pays. J'espère que cet ouvrage démontrera à tous les Québécois qu'il y a vraiment quelque chose de beau qui nous attend si on décide de se faire confiance.
1: Après avoir proposé la création d'une monnaie québécoise et d'un passeport québécois, le Parti québécois met maintenant de l'avant la création de forces armées, le projet comprenant notamment un ministère de la Défense, une armée de terre, une force aérienne, une marine, ainsi qu'une garde côtière distincte, semblable à celle qui existe actuellement au Canada. La société Alto poursuit les préparatifs entourant son projet de train grande vitesse reliant Québec-Toronto. L'organisation s'apprête à présenter ses attentes aux entreprises intéressées par le projet, tout en recueillant leurs commentaires et suggestions. Cette consultation prendra la forme de 3 rencontres prévues à Ottawa le 8 juillet, à Toronto le 9 et à Montréal le 10. Ces séances permettront aux entreprises de dialoguer directement avec Cadence. Le corridor envisagé comprend une voie ferrée électrifiée d'environ 1000 km entre Québec et Toronto, réservée exclusivement au transport de passagers. Scène artistique, Céline Dion a annoncé hier le titre de sa prochaine chanson. La pièce intitulée « Bonjour, pardon, merci » sera disponible sur les plateformes numériques à compter du 3 juillet. Après avoir collaboré avec Jean-Jacques Goldman pour la chanson « Dansons » qui a marqué son retour au printemps dernier, la chanteuse a choisi de travailler avec de nouveaux créateurs pour ce deuxième extrait. La chanson a été écrite par Icar, un artiste franco-libanais. Grand Corps Malade a évoqué la possibilité de collaborer de nouveau à l'écriture de chansons de l'artiste québécoise. Et au sport au hockey, les Oilers d'Edmonton confirment l'embauche de Mike Babcock à titre d'entraîneur-chef de l'équipe. CNV Information, à la 45e minute de l'heure.

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0: 1974, Nixon destitué. Les fermiers désespérés. 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